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0: Allô?
1: Ouais, allô, Anne-Charlotte?
0: Oui.
1: Ouais, c'est Food Zatik.
0: Ouais.
1: Ça va bien?
0: Oui, et toi?
1: Ouais, ouais, ça va. Ouais, je voulais te dire, en fait, c'est, j'ai un Teddy qui saute demain, tu sais, après l'écho.
0: Mm-hmm.
1: Donc, je voulais savoir si tu voulais qu'on aille prendre un café ensemble.
0: Ouais, enfin, non, demain, je pourrais pas, moi.
1: Tu veux pas?
0: Je pourrais pas trop, enfin, j'ai pas trop le temps, quoi.
1: Ah, ok, c'est pas grave. Bon, bah, c'est pas grave. On se voit demain à l'écho, de toute façon.
0: Ouais, on se voit en cours.
1: Ouais, ok, à demain.
0: D'accord, à demain.

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0: t'as vu le rap français, comment ça part en couille, là.
1: T'as vu ça, gars?
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1: Ouais, mais le truc, c'est qu'elles rappent comme des bonhommes, en fait.
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0: Princesse Agnès?
1: Ouais.
0: De quel droit cette meuf, elle se donne un titre de princesse? 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

0: 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On travaille.
1: Moi, je veux un chocolat.
0: Ah ouais?
1: Oui.
0: À quel chocolat, chocolat?
1: Oui.
0: T'as un Kinder Surprise?
1: Oui.
0: T'aimes bien ça, hein?
1: Oui.
0: Tu es sage alors?
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0: On va faire le gangster alors.

0: nous pourrait-on passer à une autre affaire, hein?
1: L'affaire qui nous préoccupe ici, Monsieur Cheswick, c'est la thérapie.
2: Philippe.

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